Segne uns, Heiliger Geist, entzünde in uns das Feuer deiner Liebe. Bless us, Holy Spirit, you come to heal the secret wounds of our hearts. Blagoslavnas, du Sviente, salvainas, tve miloci. Esprit Saint, affermis-nous dans la confiance que tu aimes chacun de nous.